0: Alaji, Alaji Galaji.
1: Tu as pas aimé, hein? Tu as pas aimé ce que j'ai vu. J'ai vu ta meuf là, en ville avec un mec. Non, deux mecs. Non, trois mecs. Hôtel 8 étoiles. T'as déjà vu ça? Non, t'as pas vu. Hein? Mais moi, je l'ai vu là. Je l'ai vu, elle se faisait draguer comme ça. Elle disait rien. Toi, tu vas rien faire. On l'a tous vu. Je l'ai vu. Fais quelque chose.

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0: Non mais qu'est-ce que c'est?
1: Quoi?
0: Qu'est-ce qui t'arrive?
1: Faut que je change Nelly mon gars.
0: Qui ça?
1: Nelly.
0: Nelly Etem en fait, c'est ça qui est pas pour moi.
1: Nelly Etem?
0: Bah oui.
1: T'as
0: envie de regarder, c'est évident, une petite chemise à carreaux, mais hein, c'est des étoiles, mais... Je crois que Nelly peut t'aimer, bah allez viens, lève-toi.
1: Enlève-moi.
0: Lève-toi.
1: Mais je te jure, on était ensemble et il y avait des... Y avait
0: plein...
1: Non mais je te jure, il y avait plein
0: la gueule.
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Période d'enregistrement des fournisseurs du 8 au 12 juin 2026. 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

Fidèles auditeurs, auditrices de la radio communautaire La Voix de l'OTI, mesdames, mesdemoiselles et messieurs, bonsoir à vous toutes et à vous tous qui nous suivez actuellement sur la chaîne mère de l'OTI et bienvenue à l'heure de l'émission Lecture pour tous. Lecture pour tous, une émission de découverte des romans et des auteurs.

Fidèle auditeur, auditrice, mesdames et messieurs, nous sommes aujourd'hui au lundi 18 mai 2026. En ce jour donc, nous poursuivons notre aventure de découverte avec l'œuvre intitulée « Nahuir » de l'auteur Kofi Boko.

Et donc, fidèle auditeur, auditrice, en ce jour, nous allons donc poursuivre notre aventure de découverte consacrée à l'œuvre intitulée Nahuir. Avant de nous séparer la semaine dernière, nous avons donc commencé cette belle aventure de découverte après avoir découvert les trois chapitres donc de ce roman, les trois premiers chapitres de ce roman. Et nous rappelons que l'œuvre Nahuir que nous sommes en train de découvrir nous raconte l'histoire d'un exilé bassari du nom de Nahuir avec sa femme Anna à Yemville, issu donc d'un clan princier et bien instruit, c'est-à-dire qui est allé à l'école. Il a été donc obligé de quitter son royaume pour fuir les siens dans l'affaire de braderie de leur héritage. Une fois à Yemville, le couple gagne un enfant. Le nom de l'enfant est Nan, avec donc la complicité d'un médecin, Zahir, dans des conditions qui vont le rattraper plus tard. Le fils découvre le secret et part à la mission de rétablir la vérité. Et dans ce roman, nous allons découvrir que la famille de Nahuir va connaître beaucoup d'intrusions, beaucoup de moments difficiles, beaucoup de vents violents, mais aussi de belles surprises. Et donc, mesdames et messieurs, nous allons une fois encore nous relancer en ce jour avec le début de la découverte du quatrième titre de ce roman intitulé Nahuir. Nous rappelons donc à tous nos fidèles auditeurs qui sont à l'écoute à l'heure que vous avez la possibilité de nous envoyer vos SMS, des messages par WhatsApp ou par SMS simple, pour nous donner vos impressions d'écoute, vos impressions par rapport à l'œuvre que nous avons choisie, vos propositions d'œuvre et aussi nous présenter si vous avez bien suivi le résumé général de ce que vous avez suivi et ce que vous pensez de la séquence de que nous allons découvrir ou que nous avons découvert donc en ce jour. Donc, mesdames et messieurs, un seul numéro pour les messages simples et messages WhatsApp, le 90 un seul numéro pour les messages WhatsApp et message simple 90 49 60 60. C'est parti comme ça pour une nouvelle aventure de découverte avec l'œuvre intitulée Nahuir.

titre 4 de l'œuvre Naoui, c'est un malheur. Le quatrième jour exactement de l'arrivée de la famille de Naoui à Yemville, Phil mourut d'une mort mystérieuse dans sa cage. Il était l'héritage souvenir que Naoui avait emporté avec lui au cours de ce voyage à Yemville. Phil, au dire du père de Naoui, était un bon perroquet de bonne compagnie. Après tout, c'est un malheur, un véritable malheur de voir son perroquet devenir muet de jour au lendemain. Vous avez certainement perdu un ami, une partie de vous-même. C'est comme si vous naissiez à Bahia. Vous avez grandi sur la plage de Buenos Aires, puis un matin, on vous largue à Lisbonne sur les traces de Candide. Ce cocktail fut celui de Naoui. C'est avec moins d'appétit qu'il faut le boire. Cela va sans dire, car on vous demande d'avoir une conscience de jeune tracteur, alors qu'avec votre perroquet d'hier, vous en aviez attrapé une de vieilles acteurs. Puis, on vous demande d'avoir le cœur et la tête d'un bulgare moderne. Puis, on vous demande de vivre la vie d'un militaire indien. Puis, un autre plus exigeant veut de vous. Il veut un sourire de classe alors qu'hier, vous étiez crasseux. Il veut de vous un moral d'ange alors qu'en compagnie de votre ami perroquet, vous aviez sillonné les rues anonymes de Marseille. On veut de vous un portefeuille bleu, un moment où votre feuille de route dans l'absolu ne s'évalue qu'en termes d'unité gastronomique. Une fois, vous vous découvrez lâche, une autre fois, Samson vous prend en otage et vous parcourez le champ de l'existence dans cette multitude d'allers-retours, dans les sanglots hasardeux qui viole souvent la tranquillité d'un homme ou d'une femme que vous êtes appelé à être aux yeux des autres. C'est un choix en fin de compte. Quant aux conséquences, vous n'êtes pas surpris. C'est le dérèglement de tous les sens. La course contre la montre, la bataille certaine contre l'invisible, le veto contre l'évidence. Quoi ? Après tout, le tout consiste à faire ce qui fera faire quelque chose. Peu importe le reste. Les uns savent trouver les noms. C'est leur métier. Les autres ignorent tout des sens. C'est également leur métier. Et toujours, il faut trouver un impartial arbitre. C'est gagnant-gagnant. C'est également perdant-perdant. On s'en fout. Les véreux croient avoir déjà tout fait. Ils ont verrouillé les entrées. Ils sont devenus les issues. Les plus venimeux ont démontré le pire. Yemville se trouve ainsi battu, incapable d'entrer, incapable de sortir. C'est le dérèglement de tous les sens, comme le jour où on a son premier fils à l'âge de 50 ans. La disparition de Phil fut un événement de mauvais augure pour Naoui. Mais une force intérieure à chaque instant soutenait son existence. Par ailleurs, Naoui était ce qu'il convient d'appeler l'intellectuel, un leader fraîchement débarqué à Yemville. Mais quand on est leader, on souffre avant de manger des chips. Tant la jalousie humaine a lié les yeux dans la vision des choses. Semblable à une graine, c'est quelqu'un qui s'ensemence. Or, la graine, avant de germer, doit nécessairement pourrir, changer d'état. Naoui ne voulait pas ressembler à ces nombreux intellectuels de Yemville qui ont toujours manqué de finesse et d'intelligence au cours de leur vie. Tout terrain a un prédateur. Toute entreprise exige des préparatifs minutieux. Naoui savait que beaucoup s'étaient jetés sur le terrain après être descendu directement de l'école de Babylone, qui les rend célèbres pour finalement se rebeller contre cette même Babylone. Qui est fou de qui?
La solution a toujours été une douce liquidation par le frère de sang. Attention, les enfants, danger. Des années avant, ils avaient promis des mensonges immenses. Dans les vacarmes, dans ce naufrage de la vie, beaucoup s'étaient retrouvés paumés comme des papayes. Car même une déprime involontaire peut être source d'un grand ouragan. Ce sont là des propos du chanteur. Nahuir le savait et le chantait au petit Nna. L'intellectuel de Yemville avait toujours cherché un vrai soupir pour conjurer la vie. Il en avait longtemps été ainsi. Nahuir avait besoin de temps et de stratégie pour décrocher son premier emploi à Yemville. On comprend pourquoi le roi Hérode avait fait fuir les parents du Seigneur Christ. Sinon, pourquoi Lénine avait-il rejoint la Suisse? Pourquoi De Gaulle s'était-il réfugié à Londres aux chaudes heures de l'occupation? Et Karl Marx, une idée, un projet a besoin d'être défendu. Nahuir savait se méfier de la chose. Avant d'arriver à Yemville, il avait une vie paisible, une vie de prince. Il avait tout. Ses rêves étaient fonction de son héritage. L'imprudence jette toujours le leader dans la gueule du dragon à la longue queue.

l'imprudence jette toujours le leader dans la gueule du dragon à la longue queue. Il a le pouvoir protégé par les mal instruits. C'est plus dangereux curé. Or, tout pouvoir politique est un dragon qui n'hésite pas à se mordre la queue, à dévorer ses propres fils. Il les mange, les remange impitoyablement pour les faire renaître sous les formes qu'il veut. Ce n'est ni prophétie, ni mythologie. C'est la réalité indéniable qui nourrira pour longtemps la terre de Yemville. Si vous doutez, interrogez Yaogan d'Apeyeme au pays des sangliers verts, le Havre noir. Il vous dira comment se font les cérémonies de l'équilibre. Yaogan d'Apeyeme était le père des fétiches et détestait ainsi les triches. Révérencieux prêtre, véritable puits de savoir, ancestraux, il avait un secret qui transparaissait dans son sourire messianique. Il s'était assigné pour mission de veiller sur les vulnérables. À l'en croire, la pauvreté est une injustice. Sûrement, il comptabilisait derrière lui plus de 80 armatans. Avec un regard de visionnaire et les doigts de guérisseur, chaque jour et tôt le matin, il consultait les oracles pour découvrir les prévisions astrologiques du jour. Il les connaissait dans leurs moindres détails, leur influence mutuelle, leurs secrets. On disait qu'il était né à Ouida dans l'ancien Dahomey. Sa force divinatoire avait franchi les frontières. Un calme bourgeois le caractérisait. Il avait un titre de consultant spirituel à Yemville et dans les pays riverains. Aussi recourait-on à lui quand l'on semblait perdre le repère. Il présidait toutes les cérémonies. Il fut le témoin oculaire et auditif des processus de conquête de tout pouvoir sur terre. Il savait que le pouvoir, surtout politique, est un dragon. Il conseillait de s'en méfier.

titre suivant, la démesure peut être le miracle. Comme dans un désert, la traversée paraît toujours plus longue qu'une éternité. Combien de temps dure la recherche d'un vrai bonheur? La vie est-elle équilibrée? Les plaisirs dans cette vie équivalent-ils aux déplaisirs? Pourquoi Nahuir n'avait-il pas fait attention à ses nombreux moments de tranquillité? Il aurait dû jouir pleinement chaque instant de l'existence. De cette façon-là, il aurait pu endurer avec plaisir les souffrances. Mais souvent, la peur de succomber multiplie le degré de la souffrance. L'âne est-il vraiment bête? Pourquoi le jour de sa mort, celui ou celle qu'il a servi au cours de son existence, dois-tu lui tenir la queue? L'âne aime-t-il un dernier hommage? La culture, ce quelque chose qui humanise, est ce qui manque à l'âne. Nahuir avait pu remarquer que chez certains peuples, l'absence de culture les maintient inutilement dans la brousse ou alors dans des zones où la vie même fut au cours de certaines longues périodes de l'année. Le vent s'arrêta, l'eau finit, seuls quelques arbres amers tenaient debout. La gorge se séchait, les narines saignèrent, la vapeur n'était plus d'eau, la peau se desséchait, les lèvres se fondirent, les talons se lézardèrent, les cheveux et les poils abandonnaient le corps, les oiseaux y émigrèrent, les abeilles fuyaient, les mouches s'invitaient par milliers, les fourmis devinrent carnivores, les rongeurs furent rongés, le sol proclama son déficit en eau. La météo prévoyait une température qui cuisait l'œuf. Le pèlerinage se transformait vite en pénitence. La vie avait voyagé. C'est une chance d'avoir

Le mal était que les mères malmenaient les enfants. Le chant auditif laissait entendre des bourdonnements qui abrutissaient l'esprit. Les hommes résistaient au nom du sacré droit des autochtones. Le mystère, le même mystère, vivre devient une épreuve quotidienne. Et encore et toujours, tout se fanait. Cependant, la vie continuait. L'environnement était donc devenu un Capharnaüm des changements. Miracle, la démesure en était la cause. Chapitre suivant, pour enfin vivre comme le héron et le coton. La veille de son premier rendez-vous d'embauche, Nahuir sentit le besoin de s'isoler. Yemville en offrait mille et une possibilités. S'isoler, s'apparente à mourir pour enfin vivre pleinement. On vit plus dans l'amour des êtres et des choses, dans leur solitude, dans leur sollicitude. Ainsi, l'arrêt des projets donne la certitude que le temps est religieusement compté. Chaque séquence de la vie est autonome avec ses actes et personnages que rien ne définit à l'avance, mais que chaque instant de l'existence choisit d'utiliser par un résultat positif ou négatif. Le plus important demeure le rôle que chaque être choisit ou est contraint de jouer. La détermination est ce qui imprime une valeur à l'être, car son implication dans le cycle de l'existence est justement fonction de la valeur qui est sienne. C'est pourquoi il n'est pas surprenant de constater une différence entre les individus. Nahuir avait besoin de fuir ces nombreux sans foi ni loi qui, après avoir trahi la cité, retournent à la grotte au trésor avec des remerciements cyniques à la manière des personnages de Carthage. Il voulait échapper à tous ces regards victimes de doubles visages. C'était pour enfin vivre pleinement. S'il refusait, il se verrait dans un navire tombé dans le filet du temps présent qui chercherait désespérément à échapper au temps passé et futur. C'était la seule façon de sillonner des siècles afin de trouver l'histoire perdue de sa vie. On est souvent naufragé, comme ceux qui abandonnent la lutte dans le brouillard de la vie. L'être humain est après tout un marchand. Il n'est pas toujours un rescapé. Si on le surprend, il perd. Nahuir pensait faire bouger la vie. Il était sorti avec quelques pommes. Il n'avait pas de cheval. Il voulait gravir seul les montagnes et descendre les vallées de l'existence pour finalement vaincre l'ennemi, l'illusion. À quoi bon de se confesser aux espions? Il ne faut surtout pas demander la route aux étrangers. Nahuir allait sur ses pas. Il se méfiait des autres. Il comptait sur les gestes qui sauvent la vie. Il n'avait pas encore reçu de promesses. Il faut bien sûr, à un moment de la vie, une rivière. Sinon, que vaut un navire sans rivière? Nahuir allait-elle un navire sur une rivière? Il avait côtoyé les arbres multicolores, les fleurs sauvagement généreuses, les oiseaux pillards, les roseaux dociles. Tous vendaient une sagesse infinie de la nécessité de se ressourcer de temps en temps dans la vie. Comme par hasard, il tomba dans un champ de coton tout blanc comme vomi par la terre nourricière. À l'horizon, le champ semblait toucher le ciel bleu. Des rayures sombres, des allées symétriquement tracées dessinaient un ensemble, un grand blanc tapis recouvrant soigneusement le sol. Si le coton traçait un avenir tissé à fibres fortes, les hérons, eux, annonçaient une invitation au voyage. Le tableau était naturellement beau, une parfaite harmonie. Un chant d'espoir avait fini par conclure Nahuir.

Apparemment, le propriétaire était absent. En revanche, quelques hérons labouraient l'environnement avec des cris de jalousie en rivalisant avec la blancheur du coton. Leur mobilité leur conférait une supériorité sur ce champ de coton. Enfin, pensait-il, ils volaient et survolaient au-dessus du champ qu'ils sous-estimaient. Héron blanc, coton blanc, une parfaite harmonie, mais plutôt une grande jalousie. Avec des pattes plus frêles que les tiges de coton, ces princes des airs revendiquaient tout pour eux. Nahuir assista à la scène, exactement comme l'émotion qui étreint les fidèles devant l'image de la Vierge Marie à Lourdes. Il avait l'impression de parfaire sa personne morale et intellectuelle comme dans une cérémonie de transformation dans une secte mystique. « Hoxon, Hoxon, littéralement, pas toi, lançaient ces belles créatures blanches. »

billet de marché, s'assit sur un banc public à la devanture d'un motel au balcon que peu de gens, même rompus à l'escalade, auraient jugé inaccessible. Son ombre le suivait fidèlement. Une fille d'une douzaine d'années, d'un air innocent mais visiblement inachevé, soulevait la poussière à quelques mètres de lui. Elle portait de vieux souliers plus grands que ses pieds. Une robe taillée sans mesure lui couvrait le corps jusqu'au mollet. Elle portait une vieille coiffure décolorée par la poussière ambiante. Elle trahissait le genre féminin par l'absence des boucles d'oreilles perdues peut-être depuis la naissance. Pourtant, dans ses gestes se lisait une urgence, un besoin, quelque chose à récupérer à tout prix. Elle semblait être née dans un ouragan. Elle avait grandi à Yemville. On disait qu'à 15 ans, elle rejoindrait un homme auquel sa tata l'avait destinée. Elle-même racontait qu'elle deviendrait une sœur catholique. Nahuir lui enjoignit d'arrêter le massacre, la poussière, le sable. Elle se montra opiniâtre, à la manière des enfants de rue payés par le soleil, le vent, la pluie pour animer gratuitement la scène. Un instant après, une femme décoiffée au tesson de la misère vint Nahuir, consultée dans sa tour d'intello. Saignante de honte, de peur et de sueur, elle lui conta ses déboires. Fiston, mon indignité est convertie en euros. Mon mal va crescendo. Mes infortunes me valent le nom d'Anastasia. Depuis des décennies, j'ai trahi mon Kenya. Mon commerce de sable a fait faillite qui plonge. Mon champ de coton est devenu fange. Mes fils, hélas, sont vite récupérés par les voisins, alors que je les ai nourris de mon sein de raisin. Alors Nahuir répondit, à dire vraie femme courageuse, remarie-toi à l'église des grands combats. Immanquablement tes fils, s'ils en restent, reviendront. Quand l'aurore aura conquis le Madra, une bonne nouvelle tombera. Et ce jour de gloire sera avec sa confiance de traquenard, de fils indigne, de corrompu jusqu'à la moelle, de malade de népotisme, d'incapable de prendre une décision. Il avait eu la nette impression qu'il avait trahi sa mère. Après tout, l'hémorragie de la saignante fut ce qui avait été jeté Nahuir sur la route des croque-morts. Mère triste, mère, je suis triste, dit-il à la pauvre femme qui lui sourit avant de se fondre dans la compacte foule. Quand on a le sentiment d'avoir trahi sa mère, on est d'emblée moins bon. Nahuir gagna la conviction qu'il faut entreprendre sa reconquête dans la dignité. Il ne sert à rien de tempêter. On ne balaye l'herbe que si elle tombe dans la cour. Il faut arrêter de menacer comme le temps. Avant la tombée de la nuit, on peut toujours croiser les couleurs avec lesquelles on fera le tableau le lendemain. Sinon, que représente pour les hommes, les institutions, les pensées, les sentiments d'avoir raté quelque chose, la peine d'avoir échoué dans un domaine? On ne touche pas aux choses sacrées. Heureusement, Nahuir savait qu'il était malsain de poser des panneaux de sens interdits à des endroits incongrus à Yemville. Si la loi vaut pour tous, pourquoi avoir peur de vivre? Qui savait? Peut-être la peur était ce que faisait valoir la loi de Yemville.

Voilà, fidèles auditeurs, auditrices de la radio communautaire La Voix de l'Oti, mesdames, mesdames et messieurs, nous voici à la fin de cette séquence de découverte de ce jour. Les séquences que nous avons eu à découvrir ce jour nous introduisent dans une façon de dire les choses où on nous présente la mort ou le départ du perroquet de Nahuir nommé Phil, un perroquet qui est considéré comme l'héritage que Nahuir a transporté de chez lui à Yemville. Face à tout ce que traverse Nahuir, ce dernier se met ou voit donc le besoin d'isolement. Après un premier rendez-vous, Nahuir ressent donc le besoin de s'isoler pour vivre pleinement, loin du regard des autres et de l'emprise du temps. Nahuir cherche à échapper à la trahison, au faux semblant visage et au double visage. Cette partie que nous avons découverte en ce jour présente l'être humain comme un éternel naufragé. Nahuir tente dans cette partie de faire bouger les choses par lui-même, armé de simples pommes et voulant gravir seul les montagnes de l'existence pour vaincre les illusions de la vie. Nahuir refuse de se confier car il est méfiant. Il a peur des espions et des étrangers et préfère ne compter que sur ses propres forces. L'histoire que nous avons découverte donc dans ces titres de ce jour nous présente un parcours initiatique et profondément mélancolique de Nahuir, marqué par le deuil de son compagnon de voyage, le perroquet Phil, et une quête solitaire pour donner un sens à son existence face aux épreuves du temps et de la société.

Voilà, fidèle auditeur, auditrice, comme je le disais, nous sommes à la fin de cette séquence de découverte de ce jour. Et tout au long de cette émission de ce jour, nous avons reçu quelques messages. Le premier message nous vient de M. Christophe depuis le Bénin qui dit « Bonsoir à la radio, la voix de l'OTI et à tout le plateau, à tous les auditeurs et à vous, M. Frédéric, merci beaucoup. Merci pour la lecture de ce lundi. Bonne composition à tous les élèves au Togo. » Christophe depuis le Bénin, merci à vous, Monsieur Christophe, pour votre message et pour votre fidélité d'écoute. Nous avons reçu un message qui dit « Salut, pardon, que veut dire Nahuir et son auteur ?» Alors, Nahuir, c'est le nom que l'auteur Kofi Boko a donné au personnage principal de l'œuvre. Voilà pourquoi le nom Nahuir est répété. Nahuir, donc, c'est le prince héritier qui a quitté sa ville pour venir s'installer avec toute sa famille à Yemville. C'est le nom que l'auteur Kofi Boko donne à l'acteur principal ou le personnage principal dans ce roman intitulé en même temps Nahuir. Merci à vous. Le dernier message que nous avons reçu nous vient de Papa Nabi Olivier qui dit « Bonjour chers tous, on est ensemble. Merci beaucoup Papa pour votre message. » Voilà donc, fidèles auditeurs, auditrices de l'émission Lecture pour tous, nous voici à la fin de cette séquence de découverte de ce jour de l'œuvre intitulée « Nahuir ». Nous rappelons que l'œuvre que nous sommes en train de découvrir est au programme de l'enseignement du français dans les classes de terminale au Togo. Et donc, mesdames et messieurs, nous allons nous donner rendez-vous demain, même heure et même fréquence, pour la suite de notre aventure de découverte, toujours consacrée à l'œuvre intitulée Nahuir de l'auteur Kofi Boko. Et tout au long de cette émission, l'équipe qui vous a accompagné était donc composée comme suit: à la direction de cette radio, M. Idrissou Amidou, à la programmation et à la mise en onde, Nassoro Tanko Mnuru, et à la présentation de l'émission, Frédéric Kumbogle. Mesdames et messieurs, un livre est un ami qui ne trompe jamais. Et la lecture est à l'esprit ce que l'exercice est au corps, nous disait Joseph Addison. Voilà donc, mesdames et messieurs, c'est sur ces mots que nous allons nous arrêter en ce jour et nous donner rendez-vous demain, même heure et même fréquence. D'ici là, portez-vous bien et ne l'oublions pas, partout où nous sommes, soyons toujours des artisans de paix. Quand on ouvre un livre, on ouvre son esprit. Au revoir et à la prochaine.

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0: empoisonné.
1: Attendez, Douden aurait été empoisonné par son propre frère. Et bien sûr, vous n'êtes pas un complice de la sorcière. Pour que votre témoignage soit approuvé, y aurait-il une autre personne pour le prouver?
0: Bien sûr, moi.
1: Douden, c'est bien vous? Vous allez bien?

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0: beaucoup Kalala.
1: Oui, votre père.
0: Reconnaissez-vous les terres qui vous sont reprochées?
1: Votre nom, je ne sais même pas de quoi est-ce qu'il s'agit.
0: Tu as fait ou tu n'as pas fait?
2: Le juge en a fait.
1: Je n'ai pas fait.

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Voilà, auditeurs, auditrices, amis de la radio La Voix de l'Oti, c'est comme ça Zola va demander congé. Il est 20h19. Merci pour votre fidélité d'écoute. Merci à tous ceux qui nous écoutent à présent. Et d'ailleurs, je la moyenne que je peux pas Anitoukoumba, Nsfama, Mariam, Nsfama, Chokosi, Beyoncé, Queen, Rafichos, Nsfama, Queen, Chokosi, Bebe, Kerekonkong, Ogana, Dachin, Sudo, Nsfa, Bouaman, Konkong, Kerek, Choko, Choka, Ijouor.

Un mal des autres prend le temps de regarder ta propre vie. Chacun porte ses qualités, mais aussi ses défauts et ses combats cachés. Personne n'est parfait sur cette terre. Celui que tu critiques aujourd'hui traverse peut-être des difficultés que tu ignores. Tandis que toi-même tu as des erreurs que d'autres choisissent de ne pas condamner. Apprenons à remplacer les jugements par la compréhension, les critiques par le respect et les paroles blessantes par la sagesse. En tout cas, l'humilité lève toujours plus que la médisance. 20h bientôt 50 minutes. 18 mai 2000. 26, mesdames et messieurs auditeurs de la fréquence radio communautaire La Voix de l'OTI émettant de Sansanemago. Nous sommes au lundi. Merci de votre fidélité d'écoute. Merci du respect de la courtoisie, de votre amabilité, de votre confiance sans cesse renouvelée que vous accordez à la fréquence radio communautaire chaque jour que le bon Dieu, l'omnipotent, l'impérieux, le dominateur suprême nous fait de grâce de vie. Mesdames, messieurs, comme vous le constatez, nouvelle équipe en votre compagnie depuis 20h. Mais avant de présenter cette nouvelle équipe, permettez-nous de remercier l'équipe précédente qui vous a entretenu de 17h à 20h. Étant en votre compagnie, M. Idrissou, ami de la direction, Nassero Tankomuniro à la programmation, Sofo Alias Zola est en votre compagnie de 17h à 20h. Mesdames, messieurs, pour l'instant et jusqu'à la fermeture de nos antennes à 0h, temps universel. En remplacement de Sofo Alias Zola, M. Idrissou toujours à la direction, Nassero Tankomuniro pour la programmation. Mesdames, messieurs, appelez-moi Kossi Chifou, le Benjamin alias Kaibé de la radio communautaire La Voix de l'OTI. Je remplace Sofo alias Zola et c'est ensemble que nous allons faire chemin jusqu'à la fermeture de nos antennes. Une fois encore, merci de votre fidélité et tenace à notre fréquence radio communautaire La Voix de l'OTI. Merci du respect, de la courtoisie, de votre amabilité, de votre confiance sans cesse renouvelée et que vous accordez à la fréquence radio communautaire La Voix de l'OTI. 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

Passé de 20 heures, mesdames, messieurs, moins de 7 minutes, 21 heures sonneront en temps universel. Un clin de grand frère à Crashy, le grand électronicien, bonsoir. Bonsoir également à Alpha 7 Ousmane, Nasako, communément appelé Zonfo. 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

bonsoir au grand Bocafo Philippe. Sans oublier notre ami, et si c'était vous? Et si c'était vous, bonsoir. Bonsoir à notre ami. Toba Toba depuis Kwangibo.

moins de 3 minutes. 21h 100 euros. Attends, sauf à Yenit Kumbani. N'a pas fait ça. Y'a Tanafo, y'a Grobier, Adam Koba. 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Y'a Soudi, Amo Soudi. 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